0: 5 Avenue.
1: Très bien, moi.
0: Vous pouvez me réveiller, 5 Avenue 132.
1: Très bien, moi.